0: Hello, bonjour, bienvenue sur l'émission Rencontre. Welcome to the French Radio Show Rencontre. Aujourd'hui au micro, Marine Dumaine et je suis en compagnie de Vincent Lapierre. Bonjour Vincent.
1: Allô Marine.
0: Et à la technique aujourd'hui, on a Julie Bernier. Donc cette semaine, chers auditeurs, chères auditrices, on fait un suivi de ce qu'on a fait la semaine dernière. Si vous nous avez entendu, vous savez de quoi on parle. On parle des reprises de chansons françaises. Et si vous ne nous avez pas entendu, ben, vous aurez la possibilité de le réentendre peut-être sur le site de l'AFI, je crois. Ou pas, vous pouvez nous contacter. Bref, on a décidé de vous faire deux émissions d'affilée. Parce qu'on s'était rendu compte que nous, on aime ça faire des surprises musicales et surtout qu'on aime bien aller fouiller dans les internets pour trouver des reprises, des façons de réinterpréter des chansons qui ont été des fois des hits, des fois pas, mais qui ont été reprises par des interprètes d'aujourd'hui. Donc, c'est ça, Vincent, qu'est-ce que tu veux dire aussi
1: Je trouve ça vraiment super intéressant parce que c'est ça, ça donne vraiment une autre couleur à la chanson. Des fois, ça donne un tout autre sens, tout dépendant qui chante la chanson, le rythme qu'il lui donne. Donc, c'est comme une nouvelle chanson, mais avec des paroles qu'on connaît. C'est vraiment le fun.
0: Ouais, c'est ça. Ça nous rappelle à la fois la chanson originale, puis en même temps, ça nous permet de découvrir des talents de certains artistes qu'on n'avait pas encore pu découvrir jusqu'à maintenant. Comme la semaine dernière, on a écouté trois artistes américains qui faisaient des chansons en français. On avait Iggy Pop, les President of the United States.
1: Et NoFX.
0: Et NoFX. Ouais. Alors, c'est ça, ça nous permet, les reprises, de découvrir des artistes sous un nouvel angle. Donc, j'ai trippé au bout à faire la recherche pour cette émission. J'ai vraiment, vraiment découvert plein de choses qui m'ont beaucoup surpris.
1: Ça a été difficile de faire une sélection de seulement une quinzaine de chansons. Il a fallu qu'on en élimine, qu'on aimait beaucoup, mais... Ça va peut-être donner lieu à une troisième émission spéciale sur les reprises,
0: Un scoop. Peut-être, on ne sait pas encore. Mais en tout cas, voilà. Donc, on a essayé de vous trouver surtout des choses qui étaient surprenantes. Donc, on a des tunes assez improbables. On ne vous dit pas, justement, la première, pour moi, c'était vraiment quelque chose qui m'a beaucoup surprise. Je ne savais pas que c'était quelqu'un qui chantait. Donc, je ne vous dis pas qui est l'interprète. On vous laisse écouter et...

retour de, on vous fait écouter deux chansons, et au retour de ces deux chansons, on va vous dire qui sont les interprètes. Pour la première chanson, je vous donne un petit indice. Imaginez-vous proche du quartier Montmartre. C'est parti.

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0: Ah, c'est tellement doux. J'aime tellement Cœur de pirate.
1: En plus, la beauté de cette chanson-là, une chanson de Renaud qui est assez connue, j'adore, je ne sais pas pourquoi, je deviens toujours tout émotionnel quand j'entends cette chanson-là.
0: Mais je pense que tu n'es pas le seul à avoir des émotions.

0: Cœur de pirate, quand elle l'a chanté, je pense que c'était pour la première fois en 2014. Je me souviens plus sur quelle émission. Si on regarde sur Internet, on le trouverait assez rapidement. Mais il y avait une. Ouais, l'émission, ça s'appelait La chanson de l'année. C'était sur, c'était en France, sur TF1. Et elle a fini la chanson en larmes. Ah ouais. Elle-même, en la chantant, a été comme submergée. Donc, oui, c'est une belle chanson sur, sur l'enfance, puis tout ça. Là, c'est vraiment. Puis toute la, cette enfance qui s'en va. Là, okay. En tout cas, mais. Alors, quel était cet interprète de la première chanson?
1: Ah, la voix, on la reconnaissait. Hein?
0: C'est, ça me rappelle le Café des Deux Moulins.
1: Ah, oui, d'Amélie Poulain avec et Audrey Tautou qui chantait la chanson « La mauvaise réputation » de Georges Brassens, qui est tirée du disque Brassens sur parole qui a été réalisé, je crois, par Louis Chédid, le père de Mathieu
0: de
1: Chédid,
0: M.
1: En 2016. J'ai pas fait le tour de toutes les autres reprises, mais celle-là était. J'ai trouvé ça tellement cute, la voix d'Audrey Tautou qui chante cette chanson-là.
0: Oui. C'est... Puis cet album est particulier que ce sont principalement des personnes qui ne sont pas des chanteurs ou des chanteuses qui sont sur cette. Sur ce disque, ça s'appelle Brassens sur parole. Et donc, c'est principalement, je pense, des comédiens, comédiennes. Il y en a certains que je ne connais pas, mais il y en a d'autres que je connais, comme Pierre Richard, qui est un acteur qui a fait
1: comique.
0: Beaucoup de comédies.
1: Ouais.
0: Catherine Fraud aussi, qui a fait vraiment le nombre de films qu'elle a fait ne se compte plus. Julie Depardieu, Léa Drucker. Ce sont toutes des noms de personnes qui sont pas nécessairement des chanteurs, chanteuses. Et Audrey Tautou donc, faisait partie de ce casting de comédiens, comédiennes pour être sur cet album d'hommage à Brassens. Magnifique
1: ça
0: album,
1: donne
0: on vous le
1: conseille. Un beau résultat.
0: On vous le conseille, oui. Mais j'aime beaucoup sa voix qu'on reconnaît un peu comme dans. On la reconnaît avec cette touche d'Amélie Poulain, un peu, la façon.
1: Candeur, oui.
0: La rondeur de ses. Je sais pas, c'est la rondeur de ses phrases. J'aime beaucoup ça. Puis également, on s'est rendu compte qu'elle n'a pas fait beaucoup de chansons. Audrey Tautou.
1: C'est pas une chanteuse à la base.
0: C'est pas une chanteuse, mais elle chante très bien. Elle en a fait une autre sur un film sur lequel elle interprétait Coco Chanel, je pense.
1: Oui, c'est ça. Je ne l'ai pas vu. En regardant, en cherchant des infos un peu, j'ai vu qu'elle avait interprété une chanson dans ce film-là. Elle joue dans le film, elle chantait une chanson, mais je pense que c'est les deux seules fois où elle a enregistré une chanson.
0: OK.
1: Ouais.
0: Donc, ben, bravo Audrey. C'est un excellent défi à se donner d'aller au-delà de notre zone de confort. Et défi relevé avec brio, bravo. Puis si vous voulez retrouver ça, on vous rappelle, c'est sur l'album Brassens sur parole. Pour ça, c'était la première chanson qu'on a écoutée. Puis l'autre, c'était la chanson de Cœur de pirate, qu'on aime beaucoup, chanteuse québécoise qui reprenait la chanson de Renaud Mistral Gagnon. On repart en musique, Vincent?
1: Oui, on en parlera au retour de la...
0: Okay. Ça marche.

0: bello. J'aime beaucoup la voix de Monica Bellucci. Ah, c'est du bonbon. Donc, c'était Parole et Parole, une chanson qui, à la base, était interprétée par Dalida avec la voix masculine de Alain Delon, le célèbre acteur français. Donc, c'est une chanson qui est un des grands succès, des très nombreux grands succès de la chanteuse Dalida, qui était chanteuse égyptienne, italienne, puis qui était reprise par Monica Bellucci et Mathieu Chedid, M, et Ibrahim Malouf. Ibrahim Malouf, je sais pas, j'ai déjà passé des chansons, des musiques composées par Ibrahim Malouf. C'est un compositeur que j'aime beaucoup, qui est né à Beyrouth, au Liban. Et il est franco-libanais. Originairement, c'est un trompettiste, mais il est compositeur principalement. Il a fait beaucoup de compositions, de bandes originales. Il a fait 21 albums. Il est très, très productif sur le type de musique qu'il crée. 20 bandes originales. Il a collaboré avec des artistes comme vraiment très connus, Sting, Christina Aguilera, Stevie Wonder, Amadou et Mariam, Juliette Gréco, Sharon Stone. Il a vraiment collaboré avec beaucoup de monde, très, très, très diversifié. C'est un compositeur que j'aime vraiment beaucoup. Il a notamment fait des compositions de musique de film. D'un film en particulier, c'est la bande originale d'un film franco-japonais qui s'appelle Vers la lumière, qui était en sélection officielle du Festival de Cannes en 2017. Puis il est aussi reconnu pour son engagement, sa prise de position. Je pense qu'il y a eu une année où il était artiste pour le dialogue interculturel entre les mondes arabes et occidentaux. C'est un prix qu'il avait reçu de l'UNESCO. Donc il s'engage aussi politiquement. Bref, Ibrahim Malouf, si vous voulez écouter une chanson autre que celle qu'on a écoutée, je vous suggère c'est pas une chanson parce qu'il n'y a pas de parole. C'est une musique qui s'appelle Maeva in Wonderland. J'aime beaucoup cette tune parce que c'est le prénom de ma fille. Donc, Maeva in Wonderland, je trouve que c'est une de ces compositions qui sont très typiques de ce qu'il fait. Voilà. Et la chanson d'avant, c'était quoi, Vincent?
1: C'était d'un autre compositeur de renommée internationale, Pépé et sa guitare.
0: Pas le même genre, mais renommée internationale aussi.
1: Non, pas vrai. Mais il a fait, lui, un disque entièrement de reprises de chansons françaises sur son disque Pépé Ghost français, qui est sorti en 2009. Il y a plein de belles chansons qui sont vraiment drôles. De la façon qu'il les interprète, c'est, il donne une petite twist bien... comment est-ce que je pourrais dire? C'est plus rigolo, en fait. Là, parce qu'il y a des chansons comme... chanson de Niagara, j'ai vu. Il y a Femme libérée qui a quand même été assez connue aussi.
0: Il donne une twist très folk. Je trouve de très... c'est ça, c'est Pépé et sa guitare.
1: On dirait qu'il est toujours en train de rire quand il chante. Moi, je trouve...
0: Oui, c'est vrai.
1: Il a repris aussi du Rhum des femmes.
0: Très good vibe. Pour ça, c'est une belle chanson de party déjà.
1: Salut
0: là.
1: Les amoureux. Quoi d'autre? Et c'est ça, La balade des gens heureux, qui est la

0: dernière chanson de son disque, qui était une chanson de Gérard Lenormand.
1: Gérard Lenormand, oui.
0: Qu'est-ce qu'il a fait d'autre que cette chanson-là?
1: Gérard Lenormand, de mémoire.
0: Tu vas creuser dans ta mémoire.
1: Je vais creuser dans ma mémoire. C'est un auteur, compositeur, interprète aussi. Je ne suis pas sûre, j'en connais tant que ça. La balade des gens heureux, c'est vraiment, je pense, une de ses,
0: ouais,
1: de ses grands hits. Honnêtement, même en cherchant sur Internet, je ne suis pas certaine que je reconnais les chansons. C'est des chansons.
0: C'est son
1: qui...
0: principal succès.
1: Je pense qu'il a vraiment une grande carrière. Et il était normand, justement. Il est né en Normandie, c'est drôle de son nom. C'est pour de vrai qu'il est le Normand. Mais...
0: C'est son vrai nom?
1: Oui. Ah ouais, okay. Je pense que oui.
0: OK.
1: Mais je peux pas. C'est une, Gérard Lenormand, c'est quand même une autre génération. Lui, il est né en 1945. C'est pas nécessairement des tunes que je connais toutes. Je connais pas toute sa discographie. Mais La Balade des gens heureux, c'est une chanson qui est assez connue. Je pense que c'est le genre de chanson qu'on chante à la guitare au bord du feu ou en colonie de vacances parce que tout le monde connaissait les paroles. Mais on connaît pas nécessairement toute sa discographie. Donc, c'est ça. Mais en tout cas, moi, j'aimais beaucoup cette reprise de Pépé sa guitare. Puis oui, moi aussi, j'aime beaucoup Pépé sa guitare. Surtout cet album. Pépé Gosse français. Déjà, juste le fait de l'appeler. Je trouve que c'était très, très drôle. Ouais. Puis, je voulais aussi mentionner que Ibrahim Malouf, parce que tout à l'heure, je vous parlais d'Ibrahim Malouf, il a composé une partie des chansons, de la chanson dont le sample a été utilisé pour les thèmes de la Coupe du Monde 2026 de la FIFA.
0: Ah, OK.
1: Voilà, c'est ça. Donc, il est encore très actif, c'est ça que je veux dire. C'est pas un compositeur des vieux temps. Mm-hmm. D'ailleurs, il a mon âge, voilà, okay. Qui est encore très jeune. Voilà, donc il compose encore plein de trucs super cool. Puis il a 21 albums à son actif. And still going, voilà. Alors, sur ce, on va vous parler des musiques qu'on va écouter après. Mais on peut déjà vous dire qu'il s'agit de Doba Caracol et de M, Mathieu Chédid, dont on a déjà parlé deux fois finalement, trois fois.
0: Oui, quand même.
1: Ouais, quand même. Ouais. M, on a un petit M là.
0: On l'aime.
1: On l'aime.

0: Sous les jupes des filles, c'est une chanson interprétée par M. Mathieu Chédid. C'était originairement une chanson de Alain Souchon, que Alain Souchon a sorti en 1993. C'est pas tout jeune. Je me souviens encore quand c'est sorti. Puis, c'est ça, Alain Souchon est un artiste qui a vraiment qui est très, très, très, très connu, je pense. Es-tu connu, Vincent, au Québec, Alain Souchon?
1: Oui, mais il y a certaines tunes qui ont traversé l'Atlantique, mais pas toutes. Moi, je me souviens de Oser Joséphine. Je ne sais pas si ça avait été un hit en France, mais ça n'a pas été aussi gros.
0: Est-ce que vous connaissez Rock Collection de Laurent Voulzy et Alain Souchon?
1: Pas moi.
0: Ben, c'est Laurent Voulzy qui chante, mais c'est Alain Souchon qui avait écrit le texte. C'est une des chansons qui a lancé Laurent Voulzy aussi.
1: Oser Joséphine, c'était Bachung, je me trompe, excuse.
0: Okay,
1: oui. Il y a quelques tunes qui ont quand même été très connues.
0: Ouais, dans les chansons d'Alain Souchon, on a C'est déjà ça, on a J'ai 10 ans. J'ai 10 ans, les mains dans les poches, les billes dans les poches, j'ai 10 ans. Il en a vraiment fait beaucoup. Mais il y a de la rumba dans l'air. Allô maman, bobo. Non, tout ça, tu connais pas? En tout cas, bref, moi j'étais vraiment bercée avec les chansons de Alain Souchon. J'aimais beaucoup.
1: Mais c'est déjà ça.
0: C'est déjà ça. C'est aussi Alain Souchon. Donc, il est né à Casablanca, au Maroc, en 1944. Donc, il a aujourd'hui 82 ans. Et la chanson qu'on vient d'écouter, c'est sur un album qui lui est dédié. C'est 100% de chansons qui sont des reprises d'Alain Souchon. Ça s'appelle Souchon dans l'air, volume 1. Donc, j'en conclus qu'il doit y avoir aussi un volume 2. Il y a des chansons qui ont été reprises par Arthur H. Justement, J'ai 10 ans, reprise par Arthur H. Il y a de la rumba dans l'air, repris par Philippe Catherine. Bidon, qui a été reprise par Tété, qui est un autre artiste que j'aime beaucoup. Bref, à écouter. Un album qui est sorti en 2017. Et la chanson d'avant, c'était quoi, Vincent?
1: C'était « Et tu n'existais pas » de Doba Caracol. Qui cette chanson-là, elle apparaît sur un disque qui s'appelle aussi un disque entièrement dédié à des reprises de Joe Dassin qui s'appelle Salut Joe, qui est sorti en 2005. Puis on s'est comme rendu compte que dans notre spéciale reprise de la semaine dernière, on avait aussi fait jouer une autre chanson. On avait aussi fait jouer Et tu n'existais pas. Qui était chantée par Iggy Pop. Et là, c'était Doba Caracol.
0: On va enchaîner sur les annonces communautaires parce qu'il se passe plein de choses aussi ici à Whitehorse, ou partout dans le Yukon. Donc, qu'est-ce qui se passe cette semaine? Il va y avoir le 16 septembre le Club des Petits Mollets, ce qui va faire une randonnée à Fish Lake. C'est une activité qui est ouverte à tout le public, mais il faut s'inscrire. Inscription obligatoire, c'est gratuit. Renseignement, Petits Mollets, sans le E dans petit, Petits Mollets au pluriel. .afi.ca, ça va être le 16 septembre. Le 17 septembre, le lendemain, il va y avoir une activité canneberge avec les essentiels. 17 septembre, ça va être le bon moment. Les gels vont commencer à être solides. Donc, une activité où vous allez pouvoir faire la cueillette et apprendre des recettes pour les canneberges. Ça promet d'être vraiment le fun. Il va y avoir aussi le 19 septembre à Dawson, à la Odd Gallery. Il va y avoir une exposition sur les crimes de mémoire de Edouard Funchen-Ruan, qui est membre de la diaspora taïwanaise au Canada, et il observe les défis de la vérité et de la réconciliation. Donc c'est organisé par le kayak à la Odd Gallery. Également les 10

0: 19 et 20 septembre, il va y avoir de 10h à 15h une collecte de fonds qui s'appelle « L'art au service d'un rêve ». C'est une exposition d'art éphémère qui va avoir lieu à Colly Creek. Puis, si vous voulez avoir plus de renseignements, c'est Roxane Thibaudeau. Donc Roxane avec deux N, T-H-I-B-A-U-D-E-A-U, 0. À commercial@gmail.com. Une fois de plus, toutes ces activités-là qu'on vous mentionne pendant l'émission Rencontre, vous pouvez les retrouver sur le calendrier de l'Aurore Boréale, auroreboréale.ca/calendrier. Vous aurez tous les liens pour aller chercher plus de renseignements. Et je finis rapidement avec les 22 et 23 septembre, il va y avoir des ateliers d'humour pour découvrir les bases du stand-up avec Thomas Croft. Moi, je suis déjà inscrite, alors je vous suggère de vous inscrire rapidement. Je ne sais pas combien il y a de places, mais l'inscription est obligatoire. Par contre, c'est gratuit. C'est organisé par l'AFI au Centre de la Francophonie. Pour plus de renseignements, c'est culture.afy.ca. Donc, des ateliers de stand-up. Ça va être vraiment le fun, les 22 et 23. Et le 24, il va y avoir un petit open mic pour ceux et celles qui veulent le faire après avoir fait l'atelier et... qui va être complété avec le spectacle d'humour de Thomas Croft. Donc, ça promet d'être un beau 3 jours d'humour. J'ai vraiment déjà hâte. On repart en musique, Vincent?
1: Oui, on part avec une très belle chanson de Carquois qui reprend une chanson de Félix Leclerc, Le Tour de l'île.

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1: Ah, quelle belle chanson, j'adore cette chanson de Jean-Jacques Goldman. Je pense que c'est, j'aime beaucoup Jean-Jacques Goldman, mais je pense que c'est ma chanson préférée. De Jean-Jacques Goldman.
2: Oh, c'est pas peu dire.
1: Oui, oui, oui, je la chantais à mes enfants quand ils étaient petits, pour les, surtout à Noah quand il était tout bébé, pour l'apaiser quand on était dans l'auto. Puis...
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1: Non.
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1: J'y pense pas. J'y pense pas. Donc, c'était Jean-Jacques Goldman, Puisque tu pars, Carquois, qui a chanté le tour de Lille de Félix Leclerc.

0: Merci beaucoup à tout le monde qui nous écoutait. C'est grâce à vous qu'on a une émission. Si on n'avait personne qui l'écoute, ça ne servirait à rien. Donc merci beaucoup de l'écouter. Merci aussi beaucoup de lire l'Aurore boréale, sur lequel vous pouvez retrouver toutes les informations des événements qu'on vous a mentionnés. Merci beaucoup à Julie qui a fait la technique aujourd'hui.
1: Merci Julie.
0: Merci. Puis un gros merci à toi Vincent d'avoir fait l'émission avec moi.
1: Ben, merci Marine.
0: Alors voilà, merci de nous avoir écoutés. On vous souhaite une belle fin de journée et on finit avec le début de la chanson de l'hymne à l'amour, reprise de Édith Piaf, mais par, reprise par Offenbach.
1: Ouais, Jerry Boulette, il nous la livre à sa sauce. Fait que c'est vraiment une belle chanson que j'aime beaucoup. Mais ouais, Jerry Boulette aussi, c'est... je lui laisse la place.
0: Bonne soirée.